0: Amis auditeurs et auditrices, bonjour, bon dimanche et puis un très bon appétit si vous êtes toujours à table et merci d'être tout à nouveau avec nous à l'écoute de l'émission, oui, nouvelle votre émission préférée de chaque dimanche après-midi, exclusivement française, par les Assemblées de Dieu francophones au Vanuatu qui nous annonce tout simplement l'évangile de notre Seigneur Jésus-Christ. Alors que vous soyez, si vous venez d'être branché sur les antennes de Radio Vanuatu, bienvenue à chacun d'entre vous et à vous également qui nous suivez de l'étranger. Bienvenue à chacun d'entre vous et que le Seigneur vous bénisse là où vous êtes. Avec vous, Pasteur Hyacinthe Sac-Sac, pour cette demi-heure qui nous est allouée et puis nous serons ensemble pour être à l'écoute de la prédication de la parole de Dieu. J'ai choisi également quelques cantiques chrétiens pour nous. Et puis, nous terminerons, comme d'habitude, cette édition par quelques annonces. Alors que vous soyez, chers auditeurs, restez branchés, restez avec nous. Avant d'aller plus loin, je voudrais vous proposer quelques instants dans la prière. Alors, courbons-nous et prions ensemble le Seigneur. Père éternel, nous te louons et nous te bénissons de ce que chaque jour, c'est toi qui conduis nos pas, c'est toi qui dirige nos vies. Merci au Dieu pour cette opportunité que tu nous donnes d'être autour de ta parole, d'être à l'écoute de ta voix. Par le Saint-Esprit, ô Dieu, bénis nos cœurs et que ta parole, Seigneur, se fraye un chemin vers nos cœurs pour nous changer, pour nous façonner, nous transformer à l'image de Christ. C'est là notre humble prière, Père. Au nom de Jésus, ton Fils, nous te prions. Amen.
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0: Amis à l'écoute, je vous salue en notre Seigneur Jésus-Christ. Que dans sa grâce, il vous bénisse richement à l'écoute de sa parole. Un homme accusé à tort d'un meurtre qu'il n'a pas commis, Humberto Durand, 48 ans, a été accusé à tort de meurtre et tentative de meurtre en 1993. Il a passé 30 ans derrière les barreaux à San Diego, en Californie, avant que le projet Loyola pour les innocents ne parviennent à le faire bénéficier d'une libération conditionnelle le 11 janvier. Ils ont découvert que les enquêteurs de l'époque n'avaient pas suivi plusieurs pistes sérieuses pour trouver le véritable auteur du crime et que l'avocat de Durand n'avait pas présenté de défense malgré un alibi solide. En raison de ces nouvelles preuves, Durand a été jugé admissible à une libération conditionnelle en 2022. Le projet Loyola pour les innocents se bat pour annuler complètement la condamnation. L'histoire ne dit pas si le véritable coupable a été arrêté ou pas. Néanmoins, voilà ce qui est notre monde. Les innocents sont accusés à tort, les meurtriers, les délinquants sont en liberté. Aller comprendre quelque chose concernant la justice des hommes. Cette histoire me fait penser à un récit biblique bien connu, la destruction de Sodome et Gomorre. Certes, ça n'a rien à voir avec l'histoire de Humberto Durand, mais je voudrais simplement souligner le principe divin avant de prononcer un jugement quelconque. La Bible révèle dès le départ, lorsque Lot, le neveu d'Abraham, avait choisi d'habiter à Sodome, il est écrit dans Genèse chapitre 13, verset 13, « Les gens de Sodome étaient méchants et de grands pécheurs contre l'Éternel. » Et nous savons tous plus tard comment Dieu a détruit Sodome et Gomorre. C'est devenu une histoire célèbre et connue. Mais avant de détruire Sodome, Dieu est venu constater son place. Nous lisons dans Genèse 18, verset 20 à 21, et l'Éternel dit, « Le cri contre Sodome et Gomorre s'est accru, et leur péché est énorme. C'est pourquoi je vais descendre, et je verrai s'ils ont agi entièrement selon le bruit venu jusqu'à moi. Et si cela n'est pas, je le saurai. » On peut dire que Dieu a vu jusqu'où les gens de Sodome pouvaient aller dans leur méchanceté. Le temps ne nous permet pas de développer tout le récit, mais retenons simplement que lorsque les deux anges sont arrivés à Sodome et que Lot les a accueillis dans sa maison, voici ce que nous pouvons lire dans Genèse 19, versets 4 à 5. Genèse 19, 4 à 5. « Ils n'étaient pas encore couchés que les gens de la ville, les gens de Sodome, entourèrent la maison depuis les enfants jusqu'aux vieillards. Toute la population était accourue. » Ils appelèrent Lot et lui dirent, « Où sont les hommes qui sont entrés chez toi cette nuit ? Fais-les sortir vers nous, pour que nous les connaissions. » Voici comment la Bible Second 21 traduit la dernière phrase, « Où sont les hommes qui sont entrés chez toi cette nuit ? Fais-les sortir vers nous, pour que nous couchions avec eux. » On peut dire ici qu'il n'y a pas d'ambiguïté. L'état moral des gens de Sodome est vraiment à son comble. D'autant plus, la Bible rapporte, depuis les enfants jusqu'aux vieillards, un péché contre nature influence l'ensemble de la population. Personne n'est excepté. On voit que l'exemple vient des grands. C'est ce que nous voulons souligner en lisant « Depuis les enfants jusqu'aux vieillards ». C'est quand même effrayant. Nous pensons justement à notre société actuelle. On parle de beaucoup de délinquance, de violence juvénile, violence juvénile. On peut aussi se poser la question d'où vient l'exemple. Pour Sodome et Gomorre, Dieu a constaté son place au travers de ses envoyés. Ce n'était pas sur un oui-dire, mais la réalité est là, la destruction de la ville est justifiée. Mais savez-vous que aujourd'hui notre monde ne va pas mieux? Malgré le modernisme et l'avancée de la technique, non seulement l'homme est capable d'aller jusqu'à la Lune, même au-delà, l'intelligence artificielle fait des progrès ahurissants, au point que les robots ressemblent presque trait pour trait à de véritables humains. Cela fait penser à la déclaration que fit Satan lorsqu'il séduisit la femme au jardin d'Éden. Alors le serpent dit à la femme, vous ne mourrez point, mais Dieu sait que le jour où vous en mangerez, vos yeux s'ouvriront et que vous serez comme Dieu, connaissant le bien et le mal. Genèse 3, versets 4 à 5. 4 à 5. Vous serez comme Dieu. Malheureusement, oui. Aujourd'hui, certains se prennent pour Dieu. Comme nous avons dit plus haut, malgré le modernisme et l'avancée de la technique ou de la technologie, notre monde plonge chaque jour un peu plus vers le mal, un mal qui attire le jugement de Dieu. L'impiété comme l'iniquité grandissent chaque jour un peu plus. On a parlé de délinquance, mais on peut dire il y a pire. Et là encore, aucune technique si sophistiquée ne peut apporter de solution. L'apôtre Pierre écrit, les cieux et la terre d'à présent sont gardés et réservés pour le feu, pour le jour du jugement et de la ruine des hommes impies. 2 Pierre 3, verset 7. Oui, notre monde est mûr pour son jugement. Mais voilà, tout comme pour Sodome et Gomorre au préalable, Dieu a envoyé quelqu'un sur la terre des hommes en la personne de son Fils, Jésus. Non seulement pour constater, mais et surtout pour apporter une solution. Nous lisons dans Jean 3, 16, car Dieu a tant aimé le monde, qu'il a donné son Fils unique, afin que quiconque croit en lui ne périsse point, mais qu'il ait la vie éternelle. Le verdict pour notre monde est clair. Résumé par cette parole de l'apôtre Paul, il n'y a aucune distinction, tous ont péché, et sont privés de la gloire de Dieu. Romains 3, 23. Voilà une vérité, qu'on le veuille ou pas, l'homme sans Dieu est un homme malheureux et perdu, pécheur. Et plus loin, il écrit, le salaire du péché, c'est la mort, séparation d'avec Dieu. Néanmoins, la suite de ce verset donne une révélation bienheureuse. Mais le don gratuit de Dieu, c'est la vie éternelle en Jésus-Christ, notre Seigneur, Romains 6, 23. Le salaire du péché, c'est la mort, mais le don gratuit de Dieu, c'est la vie éternelle en Jésus-Christ, notre Seigneur. Je répète encore, Romains chapitre 6, verset 23. Comme Dieu a détruit Sodome et Gomorre, il détruira notre monde, c'est certain. Mais néanmoins, il donne une possibilité de salut, accepter Jésus comme sauveur. Jésus a donné sa vie sur la croix pour racheter l'homme de ses péchés par son sacrifice. Mais pour bénéficier de ce salut, il faut que l'homme se repente ou se détourne de son péché et accepte Jésus comme son sauveur personnel, après s'être repenti de ses péchés. Dieu a fait sa part en donnant son Fils par amour, c'est à l'homme maintenant à faire la sienne. Rappelons l'invitation de Jésus, venez à moi vous tous qui êtes fatigués et chargés, et je vous donnerai du repos. Matthieu chapitre 11, verset 28. Écoutons encore cette parole écrite par l'apôtre Paul. Il n'y a donc maintenant aucune condamnation, et je souligne, pour ceux qui sont en Jésus-Christ. Romains chapitre 8, verset 1er. Amis à l'écoute, l'as-tu fait? As-tu reçu Jésus comme ton sauveur personnel après t'être repenti de tes péchés? Sinon, veux-tu le faire maintenant? Courbons-nous dans la prière. Seigneur notre Dieu, c'est vrai, notre monde est mûr pour son jugement, mais dans ton amour, tu ne veux pas la mort du pécheur. C'est pourquoi tu as donné ton Fils mourir sur la croix à sa place, à la place du pécheur, et tu l'as ressuscité d'entre les morts, afin que quiconque croit en lui l'accepte comme sauveur, tu sauves, Seigneur. Je te prie pour ceux et celles qui acceptent Jésus en ce moment comme sauveur. Sauve et bénis, Père. Je te prie au nom de Jésus-Christ, ton Fils, notre Seigneur et Sauveur. Amen.
1: Le bien que je veux, je ne le pratique pas, mais le mal que je ne veux pas, je le fais. Or, si ce que je ne veux pas, moi, je le pratique, ce n'est plus moi qui l'accomplis, mais c'est le péché qui habite en moi. Romains chapitre 7, verset 19. Et verset 20. Suis-je libre? Pour répondre, il me faudrait avoir une définition de la liberté ou de son opposé, l'esclavage. Être esclave du mal, c'est constater que le bien que je veux, je ne le pratique pas. Mais le mal que je ne veux pas, je le fais. Quel état pénible! Je sais que certaines choses sont répréhensibles, qu'elles me font du mal, en font à d'autres, et je ne peux m'empêcher de les faire. À l'inverse, j'aimerais progresser, aider les autres, mais malgré mon grand désir, je n'y arrive pas. Dans le chapitre 7 de la lettre aux Romains, nous voyons un croyant qui prend au sérieux l'enseignement du Christ, mais ce croyant n'est pas libéré de la force du mal en lui. C'est un croyant malheureux. Il s'écrie « Misérable homme que je suis, qui me délivrera de ce corps de mort ? Est-ce mon cas ? Est-ce aussi mon cri de désespoir ?» Alors, écoutons la réponse que donne la parole de Dieu. C'est Jésus-Christ qui délivre, parce qu'il a porté la condamnation de ma mauvaise nature et m'a donné sa propre nature avec le Saint-Esprit. Comment vivre cette délivrance ? En acceptant que Jésus dirige ma vie, ce n'est alors plus moi qui combat contre le mal, mais Christ qui me donne de réaliser le bien. Je peux donc vivre comme caché en lui, en étant attentif à l'action du Saint-Esprit. Il me conduit à prier Dieu sans cesse, il m'inspire le bien et me donne la force de l'accomplir par la seule grâce de Dieu. Lorsque le Christ devient le Seigneur de ma vie, Dieu lui-même enrichit mon existence d'une grâce nouvelle. »

Voilà, chers amis, c'est donc ce très beau cantique qui nous amène tout doucement au terme de cette édition. Avant de nous quitter, je voudrais nous rappeler nos coordonnées. Si toutefois vous aviez à cœur de nous appeler, de nous contacter pour des questions quelconques qui vous soucieraient, n'hésitez pas. Appelez-nous soit au 77 50 192 ou bien au 566 49 43. Je rappelle le 77 50 192 ou bien le 566 49 43. Et puis, je vous communique également notre adresse postale, émission Vie Nouvelle, boîte postale 1776, Port-Vila. Et puis, je rappelle aussi que vous pouvez nous suivre sur notre page Facebook, dont voici l'adresse facebook.com/addfvanuatu. facebook.com/addfvanuatu. Écrivez-nous, contactez-nous et puis, nous ferons un très grand plaisir de vous aider, de vous donner ce dont vous avez besoin pour votre vie spirituelle. Je rappelle également, chers amis, que nous pouvons effectuer des visites à domicile si vous le désirez. Appelez-nous simplement et puis nous nous arrangerons pour venir chez vous, soit pour prier simplement avec vous ou bien pour partager la parole avec vous. Appelez-nous et puis nous nous arrangerons pour venir chez vous. Ceci dit, chers auditeurs, merci pour votre fidélité à nouveau cet après-midi. Merci également à nos amis de Radio Vanuatu d'avoir collaboré techniquement avec nous. Sans eux, cette émission n'aurait pas lieu. Que le Seigneur vous bénisse tous abondamment et richement en retour. Je vous donne donc à notre rendez-vous. Nous nous retrouverons sur ce même plateau, sur ces mêmes fréquences, dimanche prochain, à la même heure, à partir de 13h30, pour une nouvelle édition. D'ici là, excellente fin d'après-midi à toutes et à tous. Que le Seigneur vous garde, que le Seigneur vous bénisse et puis prenez toujours bien soin de votre vie et de votre santé. Au revoir et à dimanche prochain. Que Dieu vous bénisse.

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1: 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Light moderate to fresh southeast winds and we blow over long croup. Maximum temperature blong today mabay mi range long maximum temperature blong today mabay mi range long 27 degrees Celsius down long south, mo 32 degrees Celsius and up long north. Looking one marine strong wind warning na Mr. Blong today. One marine warning, Hemi in effect over the coastal waters, blowing Vanuatu. One looking southeasterly winds, blowing 21 to 25 knots. More rough seas, blowing 2.5 meters, Hemi expected. 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